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1: Merci pour ce jour. Merci pour cette nuit. Merci pour cette belle vie. Vie, vie, vie, vie, vie, vie. Belle vie, vie, vie, vie.